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0: Bonjour à toutes et à tous et bienvenue dans les studios de Radio Vanuatu pour une nouvelle émission Un petit café avec. Voilà. Et pour ceux qui ne connaissent pas ce morceau, ce qu'on entend là, ce générique, c'est un morceau de Sébastien Tellier et c'est la ritournelle. Voilà, la ritournelle, c'est ce qui revient donc souvent le jeudi, c'est l'émission Un petit café. Voilà, aujourd'hui mon invité, c'est un peu particulier parce que aujourd'hui, ben voilà, c'est une, comment on dit, une copine, mais c'est surtout ma collègue de travail puisque c'est Magali Namol qui est professeure de langue à l'Alliance française. Elle enseigne le français et le bichlama. Donc bonjour Magali, comment vas-tu?
1: Bonjour Georges, je vais très bien, merci.
0: Tu vas bien, ça va? Voilà. Tu es contente d'être là?
1: Oui, je suis très contente d'être là.
0: Tu n'as pas l'impression de t'être fait un peu embarquer comme ça? Ça fait plusieurs fois que je demande à Magali si elle veut participer à cette émission. Là, cette fois-ci, elle me dit oui pour me faire plaisir. Donc, je la remercie vivement. Voilà, comme tous les invités, c'est Magali aujourd'hui qui a choisi, qui a fait la programmation musicale. Voilà, donc qu'est-ce que tu nous proposes d'écouter en premier, Magali?
1: Alors, en premier, je nous propose d'écouter la première chanson que j'ai choisie. C'est une chanson qui a bercé mon enfance. Mm-hmm. C'est une chanson de Francis Cabrel, Il faudra leur dire.
0: Eh ben, on écoute Il faudra leur dire de Francis Cabrel.

0: On est avec Magali Namol dans l'émission Un petit café. Magali, voilà, tu disais que c'est une chanson qui, que cette chanson a bercé ton enfance. Alors justement, elle se passe où ton enfance? Tu es née où? Tu as grandi où?
1: Alors merci Georges. Moi j'ai une enfance un peu particulière. Ben je suis née à Port-Vila. J'ai grandi à Port-Vila. De temps en temps, je vais passer du temps en Nouvelle-Calédonie parce que j'ai mon papa là-bas. Mais la plupart du temps, je l'ai passé à Port-Vila auprès de mon petit frère.
0: D'accord. Et ta famille, elle est originaire de quelle île?
1: Ma famille, elle est originaire de l'île de Malicolo.
0: D'accord. Ok.
1: Je viens d'un petit village, je viens d'une île, d'une petite île, l'île d'Achin, mais ma famille, elle a toujours vécu à la Grande Terre.
0: D'accord.
1: Au village de Rap.
0: Ok. Et tu es souvent allé là-bas, au Rap ou
1: au Rap, Achin? J'ai passé 5 ans ou 7 ans quand j'ai travaillé, j'ai été professeur à Nord-Sup.
0: D'accord.
1: J'allais passer le week-end à Orap.
0: Et quand tu étais enfant, par contre, tu n'y allais pas très souvent?
1: Non, je n'y allais pas du tout.
0: D'accord. Et tu disais donc la Calédonie. Voilà, tu allais en Calédonie.
1: En Calédonie pour les vacances, pour passer du temps avec mon père.
0: D'accord. Et plutôt à Nouméa?
1: Oui, plutôt à Nouméa.
0: D'accord. Et tu gardes quoi comme souvenir de ce Nouméa de ton enfance?
1: Ben de mon enfance, je garde quoi? Ben, j'irai plutôt les Noëls. C'est un truc. J'y vais souvent passer les vacances de Noël là-bas, auprès de ma famille, surtout de mon père. Et ça fait longtemps.
0: Ça fait longtemps, oui.
1: Ouais, je me rappelle pas. Il s'est passé plein de choses.
0: D'accord. Aujourd'hui encore, tu retournes. En Calédonie ou moins souvent?
1: Moins souvent.
0: Moins souvent,
1: ouais.
0: Moins souvent. Et donc, tu disais que tu as grandi à Port-Vila. Tu as commencé à quelle école? Enfin, c'est quoi ton parcours? Tu es allé dans quelles écoles?
1: Alors, j'ai commencé le primaire à l'école publique. Et puis après, j'ai enchaîné avec... j'ai fait le lycée Lab.
0: Oui.
1: Le lycée Lab jusqu'en 14e.
0: D'accord. Donc, c'était déjà 14e. Donc, c'était déjà avec le DAU, c'est ça?
1: Non, pas encore. C'était le... je me rappelle, c'était le CSF, Centre de Formation Supérieure.
0: Ah oui, d'accord, ok, ça remonte à,
1: ça remonte à, quelques, à petites, oui, quelques 20 ans.
0: Ouais, ouais. Et tu aimais bien l'ambiance du lycée Bougainville?
1: J'aimais beaucoup, j'aime bien l'ambiance.
0: Ta maman enseignait là-bas?
1: Oui, ma maman enseignait là-bas.
0: Le français?
1: Le français, ça, voilà. Elle n'a jamais voulu que je sois dans sa classe.
0: Donc tu l'as jamais eu...
1: Non, je ne l'ai jamais eu comme prof.
0: Ouais, ça aurait été bizarre. Ça aurait été pire. Voilà. Mais en même temps, elle t'a donné envie parce que quelque part, tu as un peu suivi sa voie.
1: Oui, c'était un peu ça. Petite, je rêvais d'être avocate.
0: D'accord.
1: Mais après, le hasard a croisé ma vie et j'étais obligée de suivre, de prendre une autre route. Et puis voilà, ça fait 20 ans, plus de 20 ans, 21 ans que je passe ma vie dans une salle de classe.
0: Dans une salle de classe. On va parler un peu, mais on va, parce qu'on a le temps hein, de parler, d'écouter de la musique. On va écouter là maintenant une chanson de Michel Sardou, le Bac G. Et puis après, on parlera justement alors peut-être du Bac G ou alors d'autres études que tu as pu faire.

0: Magali, c'est quand même pas la chanson la plus joyeuse
1: qui
0: m'a été donnée d'entendre dans cette émission. Pourquoi tu as choisi cette chanson?
1: Alors, cette chanson, elle me rappelle beaucoup de souvenirs du collège, du lycée. Elle me fait aussi sourire parce que je suis enseignante moi-même et puis de nombreuses années, j'ai connu des générations d'élèves, leurs difficultés, leurs rêves. Comme moi, j'avais même des difficultés, des rêves quand j'étais à l'école. Et puis, des petites histoires, des ambitions. Alors, je me suis dit forcément, ça va être une chanson qui va parler de l'école.
0: D'accord, voilà, le fameux bac G.
1: Ouais.
0: Voilà. Toi, tu as fait quel type d'études? Donc, du coup, alors on disait, voilà, t'es allé... tu fréquentais le lycée Bougainville. Tu étais dans une section en particulier ou pas? Il y avait une section littéraire ou autre ou...
1: Oui, on avait une section littéraire et scientifique. Moi, j'étais dans la section littéraire.
0: Littéraire. Et par la suite, tu as fait quoi donc?
1: Alors, par la suite, comme à l'époque, on n'offrait que deux bourses pour un scientifique et un littéraire. Eh ben, moi, j'ai décidé de partir avec tous mes camarades de classe pour faire la formation pour être professeur.
0: D'accord. Donc, aujourd'hui, ça s'appelle l'ESPE, mais à l'époque, ça s'appelait CFMS, CFEB, IFEB.
1: Ça a changé.
0: C'était comment?
1: Il y avait beaucoup de noms. Moi, à l'époque, c'était le CFEB,
0: CFEB, d'accord. Oui. Donc, du coup, à Malapois. Donc, c'est l'école... L'école des maîtres, enfin l'école de formation des enseignants. Et là, tu as fait, ça se passait comment? C'était en combien d'années? Tu étais formé à quelle matière?
1: Alors,
0: dans ton cas, ouais.
1: Ben, nous, on a fait 2 ans de formation. Et puis, moi, je suis diplômée de l'enseignement secondaire avec une majeure en français.
0: En français.
1: Et en anglais.
0: Et en anglais, donc les deux langues, c'est
1: les
0: ça?
1: Les deux langues, oui.
0: D'accord. Et les cours, je pense que ça n'a pas forcément beaucoup changé. Je pense que la formation, tu penses qu'elle a changé par rapport à l'époque?
1: Je crois, oui, qu'elle a changé par rapport à l'époque. Parce que nous, avant, à notre époque, on avait communication, on avait pédagogie.
0: D'accord.
1: Et puis après, on avait le français.
0: D'accord. Et tu penses qu'à l'époque, on te préparait bien, justement, à te retrouver face à une classe? Il y avait des cours de pédagogie, quand même.
1: Ouais. Oui, moi j'avais de la chance parce que nous, on avait un cours de pédagogie qu'on suivait, je me rappelle très bien, c'est tous les lundis après-midi.
0: Ouais.
1: Et je crois qu'à l'époque, oui, on nous a bien préparés pour devenir un professeur.
0: D'accord. Et c'est qu'est-ce qui t'a donné envie de choisir cette voie? Parce que tu disais, oui, il y avait des bourses, etc. Et comme beaucoup de mes amis, je suis allé là, mais tu aurais pu choisir de faire autre chose aussi.
1: Oui, comme je disais au début, petite, je rêvais d'être avocate. Mais après, le hasard a croisé ma vie. J'étais obligée de choisir ce parcours que je n'ai pas regretté. Au début, je me demandais, mais pourquoi je voulais être professeur, mais en fait après c'est l'amour de partager, l'amour des enfants et puis aussi de rencontrer d'autres personnes.
0: Donc 2 ans de formation, essentiellement de la théorie ou est-ce qu'il y avait aussi des stages?
1: On faisait aussi des stages, on allait dans les îles. En première année, je me rappelle que notre stage, c'était un stage d'observation. On allait observer dans les écoles et moi j'étais à l'école française. Moi j'avais observé à l'école française.
0: Au lycée Collardo.
1: Au lycée français, oui.
0: Français Leclésio, oui. Ex Collardo, c'est
1: oui,
0: ça?
1: Oui, c'est ça.
0: D'accord. Et donc au bout de 2 ans, tu obtiens ton diplôme, c'est ça? Et la première affectation, c'est toi qui choisis ou pas? Ça se passe comment?
1: Ben, il fallait postuler, fallait faire une demande. Moi, j'ai fait une demande et puis après, ma première affectation, c'était au lycée Lab, où j'avais passé 3 ans au lycée Lab.
0: Du coup, pendant 3 ans, tu t'es retrouvé professeur là-bas?
1: Oui.
0: Des deux langues, en fait, français et anglais?
1: Français et anglais.
0: Français et anglais, voilà. Si là, si je te demande, ça a été quoi ta première impression, enfin, genre ta première journée, est-ce que tu te rappelles de ta première journée de cours en tant que prof?
1: Oui, ma première journée, comme tout le monde, ben, j'avais peur. J'avais peur déjà pour les, ben, pendant la formation, quand on allait pour les stages, j'avais peur, mais après, au fil des jours, au fil des semaines, au fil des mois, au fil des années, ben, j'ai commencé à prendre prendre racine. Du coup, la première fois, quand j'ai jeté l'encre. Ben,
0: d'accord. Et t'as gagné en confiance, forcément.
1: J'ai gagné en confiance.
0: Donc, trois ans au lycée. Donc, c'était quelle classe c'était,
1: Bon, c'était le collège. Et puis aussi, j'avais une classe de lycée. C'est une classe de 11e.
0: D'accord. On va faire une petite pause musicale. Alors, cette fois-ci, t'as choisi un sportif, c'est ça?
1: Ouais.
0: Tennisman?
1: Un tennisman.
0: Yannick Noah, Les Lyonnes.

0: Magali, tu as choisi la chanson de Yannick Noah, Les Lionnes. Les Lionnes, bon, on parle des femmes, c'est ça, qui sont des battantes, c'est un peu ça l'idée.
1: Oui, c'est un peu ça l'idée. Bon, moi j'aime beaucoup cette chanson parce que pour moi les Lionnes évoquent pour moi des femmes qui sont fortes,
0: oui.
1: Qui protègent. Qui avance malgré les difficultés. C'est un peu le parcours des femmes d'ici, qui montre un peu la résilience. Et puis, je pense que dans la vie, on a tous besoin de chacun d'entre nous. Oui.
0: Tu en connais des lionnes?
1: Oui.
0: Tu as des lionnes qui ont marqué ta vie?
1: Je crois que oui. J'ai des lionnes qui ont marqué ma vie. Je dirais. La première lionne qui est lionne et protectrice aussi, ce sera ma mère.
0: Dovia, que je salue, parce que je la connais, Dovia. C'est une des premières personnes, moi, que j'ai rencontrée, parce que quand je suis arrivé ici comme volontaire, j'ai eu la chance de me retrouver aussi au lycée Bougainville et de connaître Dovia, ta maman. Voilà, donc je la salue avec plaisir. Ouais. Et d'autres lionnes aussi, encore?
1: Je connais un lion, oui.
0: Oui.
1: Qui est juste en face de moi.
0: Oui, mais on parle des lions. On parle des lions. Mais oui. Et tu penses que la situation des femmes ici est difficile, elle évolue. Enfin, tu dirais quoi en tant que toi, justement, de par ton parcours?
1: Alors moi, je dirais que oui et non. En fait, on peut voir. On peut se dire, la situation des femmes, elle a beaucoup évolué. Je dirais dans les administrations, dans le public, oui. Mais si, par contre, si on retourne dans les zones rurales, au village, parce que Georges, c'est une pratique qui a existé depuis, ça va faire 1000 ans. Ça va mettre du temps pour changer toutes ces pratiques où on va laisser la place à la femme.
0: Ok, mais dans la société, on va dire urbaine, dans les administrations, voilà, tu penses que les femmes ont pris leur place aujourd'hui?
1: Oui.
0: D'accord. Tu as commencé à nous parler de ta carrière professionnelle, en fait, qui a démarré au lycée Bougainville. Tu as fait quoi, 2-3 ans là-bas?
1: J'ai passé trois ans au lycée Bougainville. Oui.
0: Et ensuite?
1: Et après ces 3 ans, j'ai passé à peu près 7 ou 8 ans à Malicolo.
0: D'accord.
1: Où j'ai enseigné dans 2 établissements. J'ai commencé au collège Nord-Sup. Puis après, je me suis retrouvée au collège bilingue de Renzari.
0: D'accord. Tu gardes de bons souvenirs de ce temps passé sur ton île?
1: Oui, je garde de très bons souvenirs.
0: Ouais.
1: Oui.
0: Ouais. Et c'est des expériences qui t'ont forgé, qui t'ont amené.
1: Je veux dire que ce sont des expériences qui m'ont forgé. 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

Bonjour à toutes et à tous, bienvenue dans votre journal en français sur Radio Vanuatu, avec moi, Elisa Denis. Voici l'actualité de ce jeudi 3 septembre 2026. Adventist Radio Vanuatu étend sa couverture à Luconville. Adventist Radio Vanuatu FM 107.5 a étendu sa couverture à Luconville, marquant ainsi une première étape vers l'objectif d'atteindre davantage d'auditeurs dans toute la province de Sanma. La station divisée auparavant uniquement sur l'île d'Efate, mais l'église adventiste du septième jour indique qu'elle souhaite maintenant étendre sa couverture au-delà de Luconville vers d'autres régions de Sanma. Fermeture de la session de récolte des câbles de cocotier à Torba. La session de récolte des câbles de cocotier est désormais fermée dans la province de Torba. Cette fermeture de 2 mois s'étend du 31 août au 1er novembre, conformément au règlement sur la pêche du crabe de cocotier. Pendant les mois de septembre et octobre, il est interdit aux habitants de Torba de ramasser, acheter, vendre, échanger, transporter ou consommer des câbles de cocotier. Le conseil municipal de Port-Vila aura un nouveau maire mercredi prochain lorsque les 17 conseillers municipaux nouvellement élus tiendront leur première séance à la suite des élections municipales du mois dernier. Le greffier municipal par intérim, Étienne Raveau, a confirmé que des convocations avaient été envoyées à tous les conseillers élus. La réunion aura un principal point à l'ordre du jour, l'élection du maire et des maires d'adjoints qui dirigeront le conseil pour les 4 prochaines années. Les 17 conseillers élus le 26 août comprennent 10 hommes et 7 femmes issues de différents groupes politiques. L'un d'entre eux sera appelé à occuper le poste de maire. Le Festival du patrimoine célèbre les communautés de Wala. Le Festival du patrimoine réunit le groupe culturel Nawersa de Wala Mainland et la communauté de Wala afin de présenter les coutumes traditionnelles, la culture et les modes de vie transmis de génération en génération. Le festival se déroule sur 2 jours, le 2 et 3 septembre, et vise à célébrer et à préserver le patrimoine culturel des communautés de Wala. Le Vanuatu saisit la Cour internationale de justice contre la France. Le Vanuatu a saisi la Cour internationale de justice, ou CIJ, au sujet de la souveraineté sur les îles Matthieu et Anta, ainsi que de la frontière maritime entre le Vanuatu et la Nouvelle-Calédonie. Le vice-premier ministre Choni Konapo affirme que ces îles appartiennent au peuple du Vanuatu et qu'elles sont profondément liées à l'identité culturelle du pays. Après plusieurs décennies de démarches diplomatiques et de négociations officielles qui n'ont pas permis de régler les différends, le Vanuatu affirme que se tourner vers la CIJ afin d'obtenir une résolution juridique et internationalement reconnue. Dans les actualités régionales, les dirigeants du Pacifique débattent actuellement de la question de savoir si des pays extérieurs devraient participer à la réunion des dirigeants du Forum des îles du Pacifique. Les îles Salomon souhaitent que les partenaires de dialogue, notamment les États-Unis, la Chine, le Japon et la France, se réunissent séparément des dirigeants du Pacifique. Les avis sont partagés sur cette proposition. Certains dirigeants estiment que les partenaires extérieurs joue un rôle important dans les investissements et les développements. Ce départ intervient alors que la concurrence géopolitique dans le Pacifique continue de s'intensifier. Vous étiez à l'écoute du journal en français avec moi, Elisa Denis, depuis le studio de Radio Vanuatu. Merci de votre écoute et à bientôt.

0: Magali, dans cette émission, on a une petite tradition. Je le répète à chaque fois, en fait, c'est la tradition du questionnaire du petit café. Donc, tous nos invités répondent aux mêmes questions. Forcément, on a des réponses qui varient. Tu es plutôt café, thé ou cava?
1: Bon, je dirais café sans hésiter.
0: D'accord, tu as une préférence d'ailleurs sur le café?
1: Oui, on m'a fait découvrir le Dirty Chai Latte. Je ne sais pas si tu l'as déjà essayé.
0: Ben non, mais je l'essayerai.
1: Ouais, je te propose d'aller au Village Café.
0: D'accord, et tu m'invites. D'accord?
1: D'accord,
0: Ça
1: ok.
0: marche?
1: C'est moi qui t'invite.
0: Ton mot préféré?
1: Mon mot préféré, ce sera merci. C'est un petit mot, mais qui peut vraiment changer une relation.
0: D'accord. Le mot que tu détestes?
1: Impossible. Parce que pour moi, il y a toujours une solution à tout, pour tout.
0: D'accord. Quelle est ta couleur préférée?
1: Ma couleur préférée, j'hésite entre le bleu et les couleurs sombres, mais je dirais le bleu pour te faire
0: D'accord.
1: sourire, parce que ça me fait penser au ciel et à la mer.
0: D'accord. Ta qualité principale?
1: Ma qualité principale, c'est enseigner et partager. C'est un peu ça, oui.
0: C'est une belle
1: Mais je ne sais pas
0: qualité.
1: si toi qui
0: Non, ben, je ne sais pas.
1: chenilles.
0: Voilà, ton principal défaut.
1: Alors, mon principal défaut, j'ai toujours envie de tout faire.
0: Ton héros ou ton héroïne dans la vie réelle.
1: Dans la vie réelle, j'irai ma mère, c'est elle qui m'a transmis cette force et cette passion.
0: Donc on salue une nouvelle fois Dovia. Quel serait ton super pouvoir si tu étais une super héroïne?
1: Je dirais que comme je suis professeur de langue, mais ce sera de parler toutes les langues du monde. Comme ça me permettra de rencontrer beaucoup de personnes et de parler toutes les langues du monde.
0: Quelle plante ou quel animal tu choisirais comme totem?
1: Pour la plante, je dirais le cocotier,
0: Oui.
1: qui me fait penser au Pacifique, parce que c'est une plante emblématique du Pacifique. Et puis, elle peut résister à toutes les catastrophes.
0: D'accord. Qu'est-ce que tu fais pour la planète?
1: J'essaye de réduire les plastiques. J'ai appris ça avec toi.
0: Ok,
1: Oui.
0: ça marche, je prends. Merci. Qu'est-ce que tu as comme devise?
1: Ben, ma devise, c'est de toujours croire en toi et
0: D'accord.
1: d'avancer.
0: Ok. Et quelle chanson veux-tu écouter maintenant?
1: Alors, ce sera Chimène Madi.
0: Ok.
1: Je viens du sud parce que ça me rappelle un peu nos racines d'où l'on vient.
0: Très bien, on écoute Chimène Badi.

0: Vous écoutez Un petit café et notre invité du jour, c'est Magali Namol. Merci pour cette très belle chanson de Chimène Badi, Je viens du Sud. Là, actuellement, donc, je le disais en début d'émission, on est collègues. Oui, tu travailles à l'Alliance française. Alors, ton travail à l'Alliance, ça consiste en quoi?
1: Alors, mon travail à l'Alliance, tout d'abord, je suis professeure de FLE.
0: Alors, c'est quoi le FLE?
1: Le
0: Parce que le FLE, tu crois que tout le monde connaît le
1: D'accord, alors le FLE, c'est le français langue
0: D'accord,
1: étrangère. Alors, pour adultes, également pour enfants. Et puis, je suis également professeure de Bichlamar.
0: D'accord. Et justement, alors, des fois, quand les gens entendent FLE, ils disent, ah, mais le français, c'est pas une langue étrangère, voilà. Mais en fait, qu'est-ce qu'on sous-entend quand on, en fait, qu'est-ce quand, c'est quoi la différence entre enseigner le FLE et le FLS, effectivement, ou le français langue maternelle?
1: Alors, le français langue maternelle, c'est pour les Français français, par France. Et puis, on a le français langue seconde, le FLS. C'est le français. Moi, j'étais formée pour enseigner ce français dans les collèges francophones.
0: C'est quand, en fait, c'est quand c'est pas notre première langue, en fait, c'est
1: Oui,
0: ça?
1: quand c'est pas
0: À la
1: notre
0: maison,
1: première
0: on
1: langue.
0: entend peut-être plus le bichlama, et puis c'est ça, en
1: Oui,
0: fait,
1: c'est
0: c'est
1: ça.
0: ça. Et français, langue étrangère?
1: Et français et langue étrangère, c'est pour ceux qui n'ont aucune base de français.
0: D'accord. Et donc, du coup, c'est pour ça qu'on dit que c'est une langue étrangère, même si ça reste une des langues officielles du Vanuatu. Mais c'est, voilà, s'il n'y a pas de jugement, c'est juste pour dire, à la maison, tu parles pas on n'entend pas le français. À l'école, c'est pas la première langue qui t'a été enseignée. Et donc, du coup, on l'appelle comme ça. Donc, c'est le FLE, le fameux FLE. Et, c'est quoi justement, c'est quoi en tant qu'enseignante, l'approche, qu'est-ce qui est différent dans l'enseignement du FLE?
1: Alors, dans l'enseignement de FLE, on a un outil, un matériel pédagogique qui est donné. On commence par des observations. Ce qui est bien, c'est que tu mélanges, tu as les mots en français que tu donnes, et puis à chaque fois, il faut soit expliquer en anglais. La plupart du temps, il faut expliquer en anglais.
0: D'accord. Ok. Et l'Alliance, donc du coup, là, c'est ta deuxième, troisième année?
1: Oui.
0: C'est ça, hein,
1: Je
0: oui, c'est
1: compte
0: ça, c'est
1: passer,
0: ta troisième
1: oui.
0: année, effectivement. Troisième année. Et du coup, tu disais, tu as enseigné à des adultes et à des enfants. En tant qu'enseignante, justement, le fait de se retrouver devant un public tout à fait différent de ce que tu avais connu auparavant. Comment ça s'est passé pour toi? Parce qu'avant, je le rappelle, ce que tu disais en début d'émission, voilà, tu as enseigné en collège et en lycée. Et là, c'est autre chose.
1: Oui, au tout début, alors ça a beaucoup changé. Peut-être que j'avais gagné en confiance parce que je me rappelle mon premier cours, ça s'est passé, c'était comme ça. Parce que c'est un truc que je faisais avant. Et puis, j'ai maintenant compris, ces années passées à l'Alliance, que enseigner une langue, ce n'est pas simplement des mots, c'est une porte, une ouverture vers d'autres cultures, vers oui, d'autres cultures, d'autres traditions, et puis beaucoup de nouvelles rencontres.
0: D'accord. Et le bichlama aussi, parce que tu enseignais donc, enfin tu enseignes le français et le bichlama. Enseigner le bichlama, ben, clairement, on ne le fait pas en collège et en lycée. Là, du coup, c'est enseigner le bichlama à des gens qui débarquent de France, du Japon, de Chine, d'Australie, de Nouvelle-Zélande. C'est un peu aussi un petit défi.
1: C'était un défi parce que quand j'ai commencé, j'avais rien. J'avais juste des petites tentes que j'allais me. Il fallait se référer, se baser sur ce que l'épiscope ont déjà préparé. Je me rappelle au début, il y avait une phrase, on mettait au tableau, on me demandait, mais pourquoi c'est comme ça? Et moi, je dis, mais parce qu'en Bichlamar, c'est comme ça qu'on dit. Et puis après un an, j'ai rencontré, je ne sais pas si toi, tu étais au courant, je ne te l'ai jamais dit, je ne sais pas. Il y avait deux professeurs qui viennent de Oxford. Ils sont deux linguistes et puis ils font des recherches sur le bichlama. Puis ils ont décidé d'avoir une conversation avec moi et moi j'ai beaucoup appris parce qu'ils font des recherches sur le bichlama et c'est là que j'ai tout de suite compris et puis j'ai changé ma perspective d'enseigner, ma façon d'enseigner. J'ai commencé à dire aux autres, à mes étudiants que le bichlama c'est 90% de vocabulaire anglais, mais la construction des phrases c'est de la grammaire française. Et quand on me pose des questions, je dois toujours essayer d'expliquer en français, d'expliquer en français pour pouvoir après pouvoir l'expliquer en anglais. Des fois, quand ils n'ont pas l'équivalent en anglais, parce que c'est le français restera toujours le français.
0: D'accord. À l'Alliance française, donc on disait, tu as différents publics. Tu as une préférence pour quelle, je sais pas, quelle tranche d'âge? Qu'est-ce qui te plaît le plus, tranche d'âge ou des publics différents? Est-ce que tu as des préférences?
1: Ben écoutez, Georges, ça fait 21 ans que je suis professeur. J'ai beaucoup appris. Je n'ai pas de préférence parce que c'est ça mon métier d'enseigner. Je n'ai aucune préférence. Il
0: Faut s'adapter à
1: faut
0: tout le monde.
1: s'adapter à tout le monde, oui.
0: D'accord. Quels sont tes projets? Parce que tu as des projets. On va dire que ta mission à l'Alliance de Port-Vila va s'arrêter. C'est quoi tes projets professionnels et aussi de famille, hein, c'est un projet.
1: D'accord, ok, oui. Ma mission à l'Alliance arrive à terme. Je suis vraiment désolée de partir, mais je vais dans quelques mois occuper un autre poste à l'Alliance française de Canberra.
0: D'accord.
1: Je suis non seulement fière pour moi, mais je suis très fière pour mon pays d'abord et pour l'Alliance française de Port-Vila. Parce que c'est à l'Alliance française de Port-Vila que tout a commencé et que c'est comme ça que je vais me retrouver à l'Alliance française de Canberra.
0: D'accord. Et tu pars dans quel c'est dans quel cadre en fait? Parce que c'est pas évident déjà c'est pas évident de s'expatrier en Australie comme dans n'importe quel autre pays comme on vient au Vanuatu. Enfin, qu'est-ce qui t'a donné cette opportunité?
1: Oui, l'année dernière, le gouvernement australien. Enfin, le gouvernement australien par le biais d'un programme qui s'appelle le Pacific Engagement Visa. Ils ont mis en annonce qu'enfin, il faut postuler, enfin, pas postuler, il faut remplir des formalités pour pouvoir être sélectionné, pour faire partie du programme. Et moi, je me suis dit, je vais essayer de tenter ma chance et c'est comme ça. Depuis septembre l'année dernière, on m'a envoyé un mail pour me dire, tu as été sélectionné, tu prépares ta famille. Et puis, il fallait leur envoyer les diplômes et tout ça. J'ai assisté à 3-4 interviews, mais ça ne me convient pas. Et puis, j'ai décidé de postuler à l'Alliance française en
0: D'accord.
1: Australie. En Australie, ils ont 28 alliances françaises. Et c'est Canberra qui a été le premier à réagir parce qu'en fait, c'est Canberra qui s'occupe des autres alliances
0: Oui,
1: françaises en Australie.
0: c'est la délégation.
1: Oui.
0: Donc, en tout cas, je te souhaite de prolonger cette aventure avec l'Alliance française avec beaucoup de bonheur et beaucoup de réussite. Et je sais que voilà, c'est ce qui va arriver. Voilà, je te souhaite bonne chance à toi et à ta famille aussi, parce que du coup, c'est un projet familial.
1: Oui.
0: Oui, c'est beaucoup de changements, mais voilà, c'est effectivement, je pense que le mot aventure. C'est le bon mot. Ça va être une belle aventure. Magali, on arrive au terme de notre émission et on va terminer en chanson. Et cette fois-ci, c'est Slimane. Alors, c'est la chanson des milliers de Je t'aime. Et voilà, on termine avec cette chanson. Je te remercie beaucoup d'avoir pris le temps de venir passer à. Voilà, de venir dans cette émission, de partager ton parcours, de partager tes passions. Tu parles toujours avec beaucoup de passion de ton métier d'enseignante, et ça fait plaisir.
1: C'est moi qui te remercie, Georges.
0: À bientôt.
1: À bientôt, à tout de suite.

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0: L'heure du grand journal du soir. Bonsoir Christophe Pagé.
2: Bonsoir Romain, bonsoir à toutes et à tous.
0: Et à l'une ce soir, Xi Jinping est au Caire.
2: Et c'est une première depuis 10 ans pour le président chinois. Sur fond de déstabilisation du Moyen-Orient, eh bien la Chine et l'Égypte veulent resserrer leurs liens. Guilhem Deltay nous explique tout ça dans un instant. Nous irons ensuite en Espagne où un mois après le passage de plusieurs dizaines de milliers de migrants sur l'enclave de Ceuta, de nombreuses manifestations sont attendues ce soir en Espagne. Étienne Cambon nous appellera d'une manifestation madrilène.
0: Autre titre ce soir, donc les tensions économiques Europe-États-Unis.
2: Dernier exemple en date, la Banque centrale des Pays-Bas rapatrie 86 tonnes d'or d'Amérique du Nord, compte tenu, je cite, des tensions géopolitiques. Ce sera le dossier de ce 20h et ce sera avec Nathanaël Vitran. Enfin, ce mercredi, c'est l'ouverture de la Mostra de Venise, on parle cinéma. Et avec notre envoyée spéciale Elisabeth Lequéré, on se demandera où sont les réalisatrices. En tout cas, pas à Venise, puisque seules 2 ont été retenues pour la compétition.
0: Et puis après ce grand journal du soir, on va évoquer le conflit en Ukraine. 4 ans et demi après l'invasion du pays par la Russie, les civils ukrainiens, les civils russes également se trouvent plus que jamais en première ligne. Ce sera l'analyse de nos confrères du Figaro. Nous les appellerons dans un peu plus de 15 minutes. Mais à la une, donc, le président chinois Xi Jinping qui est au Caire, en Égypte.
2: Oui, cela fait 10 ans qu'il ne s'y était pas rendu. L'objectif de cette visite officielle, c'est de resserrer les liens entre les deux pays. Alors, c'est vrai, la Chine et l'Égypte ont déjà un partenariat stratégique. Mais sur fond de guerre américaine en Iran et de déstabilisation du Moyen-Orient, eh bien, les deux capitales veulent renforcer leurs relations. Guilhem Deltay, bonsoir.
3: Bonsoir Christophe.
2: Ce mercredi, les deux dirigeants se sont attachés à afficher leur unité.
3: Oui, Xi Jinping et Abdel Fattah al-Sissi ne sont pas dans la catégorie des dirigeants qui font dans l'effusion. Ce n'est pas dans les rares images de leur rencontre, donc, que se lit l'importance des liens qui unissent leurs deux pays. Les accords signés et les quelques déclarations faites sont en cela plus éloquentes. L'Égypte et la Chine se sont ainsi engagés à s'apporter un soutien indéfectible. Ce soutien, il vaut pour les sujets considérés comme stratégiques par chacun des deux pays. Pékin a notamment reconnu l'importance du Nil pour l'Égypte, qui est engagé dans un bras de fer avec l'Éthiopie sur la gestion des eaux du fleuve, et le Caire a jugé que Taïwan est une partie inaliénable du territoire chinois. Mais ce soutien, il se lie aussi dans le contexte de la guerre lancée par les États-Unis contre l'Iran. Face aux répercussions économiques, la Chine se dit prête à travailler avec les pays du Moyen-Orient pour assurer la sécurité de la navigation et convaincue qu'une paix et une stabilité durable au Moyen-Orient dépendent fondamentalement du développement. Xi Jinping a signé plusieurs accords économiques avec son homologue. Les deux dirigeants ont notamment annoncé le développement de la zone industrielle égypto-chinoise près du canal de Suez.
2: Merci Guilhem Deltay.
0: On va évoquer à présent l'enclave de Ceuta, ce territoire espagnol qui est situé en Afrique du Nord et où fin juillet, bien 70 000 migrants étaient entrés.
2: Oui, la plupart sont partis dans la foulée. Hein. 5 000 sont restés selon le gouvernement de Pedro Sanchez, au moins 10 000 selon les autorités de Ceuta. Ce mercredi, c'est le jour de la fête officielle du territoire. Une fête massive est prévue à Ceuta même, mais il y a aussi des manifestations dans des centaines de villes et de villages espagnols en signe de solidarité. On retrouve à Madrid Diane Cambon. Bonsoir Diane.
4: Bonsoir.
2: Vous êtes place de Cibeles dans une de ces manifestations. Il y a du monde.
4: Oui, en effet, il y a déjà beaucoup de monde à la place Cibeles de Madrid. Des manifestants qui sont munis de leur drapeau espagnol et des pancartes sur lesquelles on peut lire « Ceuta, c'est l'Espagne » ou « Ceuta, tu n'es pas seul ». Ce rassemblement de solidarité prend une tournure hautement politique, car il faut savoir que seules les mairies de droite participent à cet rassemblement aujourd'hui. Et dans la foule, il n'y a pas de doute, car les cris vont à l'encontre de Pedro Sanchez, le chef du gouvernement. D'ailleurs, il y a aussi les barons de la droite et le leader Alberto Feijóo et aussi celui de l'extrême droite, Santiago Abascal, qui vont être présents ce soir à Madrid. D'ailleurs, les manifestants renchérissent de slogans envers Pedro Sanchez comme traître. Il est accusé de protéger le Maroc dans cette crise migratoire. Pedro Sanchez, qui est attendu demain au Parlement espagnol pour s'exprimer sur cette crise migratoire et qui va devoir répondre aux questions des différents groupes parlementaires et parmi lesquels, eh bien, ses alliés. De

0: de gauche qui exigent également des explications sur le rôle de l'Espagne et le rôle du Maroc dans cette crise.
1: Merci Diane Cambon. En direct de Madrid, on l'aura compris, c'est toujours un petit peu compliqué quand il y a beaucoup, beaucoup de monde. Ça tire, on va dire, sur les réseaux. La liaison était un peu difficile. Sur le continent africain, Reporters sans frontières se dit préoccupé par la disparition de Moussa Kaka au Niger. Le journaliste, directeur de radio-télévision Sahraounia et par ailleurs ancien correspondant de RFI dans le pays jusqu'en 2023, n'a plus donné de ses nouvelles depuis le 31 août. Selon RSF, il a quitté son bureau en fin de journée pour regagner son domicile, mais il n'y est jamais arrivé. RSF demande aux autorités nigériennes d'ouvrir une enquête pour retrouver Moussa Kaka au plus vite.
2: Il est 18h, bientôt 6 minutes en temps universel, c'est le grand journal du soir. Et vous, Christophe Paget, 11h06 à Washington, où on va se rendre à présent, car les midterms, les élections mi-mandat aux États-Unis, eh bien, approchent, mais au sein d'une des principales institutions du pays, eh bien, tout ne semble pas aller pour le mieux.
1: Oui, on parle de l'armée. Le dernier bouleversement en date, c'est la démission du secrétaire à l'armée de terre, après des mois de tension avec le ministre de la Défense, Pete Hegseth. Don Driscoll était quand même le plus haut responsable civil de l'armée américaine. Et cette mise à l'écart provoque eh bien, une levée de boucliers chez les élus démocrates et toujours plus de questions au sujet de la stratégie de son supérieur direct, Pete Hegseth, donc. On en parle avec à Washington Vincent Souriau, bonsoir.
3: Bonsoir Christophe, bonsoir à tous.
1: Alors Vincent, ce qu'on constate, c'est une purge d'officiers supérieurs de l'armée qui sont priés de s'écarter. Alors qu'on le sait, hein, le pays est en plein conflit avec l'Iran, mais tout cela se passe aussi sur fond de désaccord sur la montée en gamme technologique de l'équipement militaire des États-Unis.
3: Oui, c'est ça. L'entourage de Don Driscoll, hein, qui vient d'être écarté, parle même de dégâts générationnels, tant le haut commandement de l'armée de terre a été décimé. Pete Hegseth, le ministre de la Défense, a mis à la porte, c'est simple, plus d'une vingtaine de hauts gradés depuis qu'il est arrivé à son poste, y compris le secrétaire général de l'armée de terre. C'est ce qui a achevé de monter les deux hommes l'un contre l'autre. Driscoll n'avait pas la main sur la marine, sur l'armée de terre, sur l'armée de l'air ou sur les marines. Il gérait, lui, uniquement l'armée de terre. Et à ce titre, il s'est mobilisé pour la modernisation de la flotte de drones américains, développer des engins volants plus petits, moins chers. Eh bien, autour de Driscoll, on estime que Pete Hegseth a tenté d'entraver ses efforts pour des raisons personnelles. Par exemple, lorsque Driscoll a demandé qu'un bataillon d'infanterie réfléchisse à l'intégration de drones sur le terrain, Hegseth aurait ordonné que ce bataillon soit dissous. Les démocrates, comme vous le disiez, Christophe, se sont engouffrés dans la brèche. Hein. On ne se lance pas dans ce genre de purge en plein conflit. C'est ce qu'ils disent en substance. Certains républicains sont d'ailleurs sur la même ligne. Mais jusqu'ici, Hegseth a les coudées franches et le soutien inconditionnel de Donald Trump. Quant à Don Driscoll, on devrait entendre parler de lui dans les années à venir. Il est jeune, il est considéré aussi bien à droite comme à gauche, comme un responsable compétent et respecté par la base de l'armée.
1: Merci Vincent Souriau, en direct de Washington.
2: Les États-Unis qui ont mené des frappes hier en Iran, et l'Iran qui aujourd'hui a mené une riposte de grande envergure.
1: Oui, Téhéran a frappé la Jordanie, le Koweït, Bahreïn, l'Irak ou encore les Émirats Arabes Unis. En réponse à ces nouvelles frappes américaines qui, selon les médias d'État iraniens, ont fait au moins 11 morts, l'Iran menace maintenant les États-Unis de ce qu'il appelle une nouvelle stratégie destinée à briser les fondements de l'ennemi, sans plus de précision. À noter aussi que dans le détroit d'Ormuz, toujours au cœur de ce conflit, deux pétroliers ont pris feu après avoir, selon Téhéran, heurté des mines. Le détroit d'Ormuz que Donald Trump propose de renommer Détroit Trump. Il y a quelques jours, il signait déjà un décret pour changer le nom du lac Ontario, à la frontière entre le Canada et les États-Unis, pour l'appeler maintenant lac Amérique.
2: Et puis cette déclaration de Benjamin Netanyahou qui affirme qu'Israël ne se retirera pas des zones que son armée contrôle dans la bande de Gaza.
1: Et le Premier ministre israélien l'a dit lors d'une rare visite dans la bande de Gaza, dont, dit-il, Israël contrôle 60%. Il a rencontré des soldats israéliens et il a affirmé « Nous éliminons jour après jour les terroristes qui nous menacent ». De son côté, son ministre de la Défense, Israël Katz, affirme qu'aujourd'hui, Israël est prêt à déplacer les habitants de Gaza hors du territoire si les États-Unis donnent leur feu vert.
2: La guerre en Ukraine à présent et les bombardements qui ont des conséquences chez ses voisins de l'Ukraine.
1: Oui, en Roumanie, la traversée en ferry d'un poste frontière avec l'Ukraine est désormais suspendue temporairement à cause des bombardements qui ont lieu côté ukrainien, qui ont eu lieu dans la nuit du 31 août au 1er septembre. Le point de passage est donc hors service entre les deux pays. Il a été temporairement fermé et les véhicules sont déviés vers d'autres points de passage frontaliers, ce qui a évidemment des conséquences sur le transport routier entre la Roumanie et l'Ukraine. Les explications à Bucarest de notre correspondant Guillaume Bernès.
4: En Roumanie, la fermeture du bac entre Isaccea et Orlivka en Ukraine commence à coûter cher aux transporteurs routiers. Ce point de passage, fermé depuis l'attaque russe de mardi, permettait aux poids lourds de gagner l'Ukraine en traversant le Danube. Désormais, les camions doivent faire un détour d'environ 200 km par la Moldavie. Avec les formalités aux frontières, le trajet peut se rallonger de 12 heures. Pour un poids lourd, cela représente environ 120 euros de carburant supplémentaire par trajet. En ajoutant le salaire du chauffeur et les éventuels péages, le surcoût grimpe à environ 200 euros selon la Fédération roumaine du transport Ford. Cette fermeture prive l'Ukraine d'un important point de passage commercial vers l'Europe. Le bac d'Isaktchia pouvait accueillir jusqu'à 150 camions par jour dans chaque sens. La liaison permettait à Kiev d'exporter et d'importer une partie de ses marchandises via la Roumanie. Cette route commerciale est précieuse pour l'Ukraine alors que son port d'Odessa est régulièrement pris pour cible par la Russie. Aucune date de réouverture du bac n'a été annoncée. Guillaume Bernès, Bucarest, RFI.
1: Les suites du naufrage d'un ferry dimanche au large de la République turque de Chypre Nord. Les 20 personnes disparues seraient prisonnières de l'épave, selon les autorités. Deux navires militaires déployés par la Turquie sont arrivés sur site hier et aujourd'hui. Ils sont équipés de drones sous-marins capables de plonger jusqu'à 1000 mètres. Le ferry qui a coulé repose à 550 mètres de profondeur.
2: Allez, gros plan à présent sur les tensions entre l'Europe et les États-Unis, des tensions croissantes. Christophe, et notamment sur le plan économique.
1: Oui, pour preuve, la Banque centrale des Pays-Bas annonce qu'elle a rapatrié pas moins de 86 tonnes d'or jusque-là stockées en Amérique du Nord et qu'elle l'a fait compte tenu des tensions géopolitiques. C'est le dossier de ce 20h et c'est avec Nathanaël Vitron du service économie de RFI. Bonsoir Nathanaël. Alors déjà, qu'est-ce que les Pays-Bas ont dit exactement ?
5: Eh bien, dans son communiqué, la Banque centrale néerlandaise précise avoir transféré à Londres 86 tonnes sur les 313 qui se trouvaient dans les coffres forts des États-Unis et du Canada. Ça représente donc un peu plus du quart des réserves d'or du pays en Amérique du Nord et près de 15% de ses réserves mondiales. Alors évidemment, cela s'est fait progressivement sur une période de 6 mois entre mars et août 2026.
1: Alors cela veut dire que ces réserves d'or ont traversé l'Atlantique ?
5: Pas tout à fait logistiquement, pour des raisons de sécurité aussi, ce serait compliqué. En vérité, dans ce genre d'opération, les banques centrales vendent petit à petit les lingots stockés dans un pays, ici le Canada ou les États-Unis, et elles rachètent l'équivalent en Europe. Alors, pourquoi c'est important ? Parce que l'or, c'est un actif de réserve. C'est une garantie que la monnaie du pays qui la détient est crédible. Si vous acceptez d'échanger des billets, qui après tout ne sont que des bouts de papier, contre des objets ou des services de valeur, ce n'est que parce que, au bout du compte, vous savez que ces billets peuvent, en théorie, être échangés contre l'or de la banque centrale qui les a émis.
1: Et donc, pourquoi avoir déplacé ces réserves d'or des États-Unis et du Canada vers l'Europe ?
5: Eh bien, parce que depuis le retour de Donald Trump à la Maison-Blanche, la confiance entre les États-Unis et l'Europe est rompue. Les Européens ont peur de ne plus pouvoir accéder à leurs réserves d'or aussi facilement qu'avant. Or, c'est un instrument économique important pour les banques centrales. Même si elles sont réticentes à le faire, en cas de crise, elles peuvent décider de vendre une partie de ces réserves d'or pour récupérer des liquidités, réduire la dette nationale, par exemple. L'idée est donc de conserver ces réserves stratégiques à portée de main. Les Pays-Bas sont loin d'être les premiers à prendre des mesures pour sécuriser l'accès au trésor de la nation. Fin 2025, début 2026, la France a discrètement rapatrié à Paris l'intégralité de ses réserves d'or encore stockées aux États-Unis. L'Allemagne, elle, l'avait déjà fait il y a bientôt 10 ans.
1: Merci Nathanaël Vitran.
2: Et puis il avait 94 ans, le cinéaste français Jean-Paul Rapneau est mort.
1: Oui, il n'a fait que 8 films, mais c'était un maître de la comédie. La vie de château, Le Sauvage, Tout feu, tout flamme, Les mariés de l'an 2. Et puis en 1990, son plus grand succès, 10 millions d'entrées dans le monde, Cyrano. L'adaptation de la pièce d'Edmond Rostand, Cyrano de Bergerac, qui lui a valu entre autres les Césars du meilleur film et du meilleur réalisateur. Alors on le sait, Jean-Paul Rapneau mettait les femmes à l'honneur dans ses films. C'est aussi ce qu'on peut constater à la Mostra de Venise, la doyenne des festivals de cinéma qui ouvre aujourd'hui sa 83e édition. Beaucoup d'actrices, de stars, Penelope Cruz, Faye Dunaway, Rooney Mara, Alice Vikander, mais ce sont presque toujours des hommes qui les filment. Elisabeth Le Carré.
6: Deux réalisatrices, deux seulement, sur les 21 films en lice pour le Lion d'Or, c'est le chiffre qui plombe l'ouverture de cette 83e Mostra. Sur le Lido, la polémique a éclaté dès l'annonce de la sélection fin juillet. Une seule réalisatrice, la dano-égyptienne Meyel Touri. La joue in extremis du documentaire NASA, co-réalisé par Rachel Zor, a porté le total à 2, un rattrapage jugé cosmétique par de nombreux professionnels. Le festival s'était pourtant engagé dès 2018 à atteindre la parité. 8 ans plus tard, la promesse reste lettre morte. À plusieurs reprises, le directeur artistique Alberto Barbera s'est défendu en affirmant avoir pour seul critère la qualité des films. Une explication qui n'a pas convaincu Maggie Gyllenhaal, présidente du jury 2026.
7: I guess it's just finally become clear that men make better movies than
6: Je crois qu'il est enfin clair que les hommes font de meilleurs films. Cinglante d'ironie, la phrase a fait le tour du festival, mais Gyllenhaal a aussi un vrai diagnostic. Pour elle, le cinéma est par essence politique, et la vraie question n'est pas celle du niveau, mais de savoir qui décide, au fond, des histoires qui comptent. Sur le Lido, la Mostra n'a pas fini de porter ce débat. Elisabeth Le Guéret, Venise, RFI.
1: Et puis pour ce qui est de la fréquentation des salles en France, elle a atteint un record pour un mois d'août, près de 20 millions d'entrées. Entre le retour d'une offre complète de films américains, le succès du biopic en deux parties sur Charles de Gaulle, et puis on ne va pas le cacher, hein, la chaleur a fait des salles obscures des lieux très recherchés.
2: Et puis Emmanuel Macron est à Londres, et notamment il va inaugurer l'exposition sur la tapisserie de Bayeux.
1: Oui, rappelons que c'est le président français qui est à l'origine de ce prêt au Royaume-Uni de la tapisserie de 70 mètres de long qui raconte l'invasion de l'Angleterre en 1066 par le duc de Normandie, Guillaume le Conquérant. Alors il est allé la voir en avant-première, hein, Emmanuel Macron, pas le duc de Normandie. L'exposition au British Museum, il était accompagné du roi Charles III et de la reine Camilla. Et bien sur place, le nouveau Premier ministre Andy Burnham les attendait. C'est la première rencontre entre le président et le Premier ministre. Ils se verront demain plus longuement. Et c'est la fin de ce journal. Mais Romain Ouzoui, là, RFI Soir continue donc.
2: Merci beaucoup, Christophe Pagé. Il y a Christophe Diremzian aussi qui est là. On va parler sport dans un instant. Il est 20h16 ici à Paris.
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2: Dans les prochaines minutes, dans le prochain quart d'heure, on va évoquer le conflit en Ukraine. 4 ans et demi après l'invasion du pays par la Russie, les civils ukrainiens, les civils russes également se trouvent plus que jamais en première ligne. Ce sera l'analyse de nos confrères du Figaro. On va les appeler dans quelques instants. Et puis nous irons à la rencontre d'étudiants non européens qui vivent en France. Il y a deux décisions budgétaires qui rendent leurs conditions toujours plus difficiles, à tel point que leur avenir dans l'Hexagone est aujourd'hui compromis. Ce sera notre reportage, mais pour l'heure donc, comme prévu, les sports. Et donc Christophe Diremzian, bonsoir Christophe.
9: Bonsoir Romain.
2: Le tennis pour débuter avec le retour ce soir sur le court de Carlos Alcaraz pour le début du deuxième tour de l'US Open.
9: Effectivement, l'Espagnol tête de série numéro 2, tenant du titre, est observé de près lors de son entrée en matière réussie face au russe Roman Safiulin, car c'était son premier match en simple depuis avril. Va enchaîner la nuit prochaine avec le portugais Jaime Faria, 72e mondial. L'américain Ben Shelton, tête de série numéro 8 et dont la cote a bien grimpé depuis sa victoire au Master 14 000 de Montréal mi-août affronte actuellement le Hongrois Hubert Hurkacz et Stefanos Tsitsipas qui a fait prendre une véritable douche froide à Arthur Fils dès le premier tour fera face au Sud-Africain Lloyd Harris. Le Grec ex numéro 3 mondial semble retrouver son tennis ces dernières semaines après avoir dégringolé au classement depuis un an. Peut-être l'effet de sa nouvelle séparation apparemment définitive cette fois avec son entraîneur de pair, le bouillant et souvent ingérable Apostolo Tsitsipas, un changement devenu indispensable aux yeux du joueur.
10: Personnellement, je pense que j'en avais besoin. J'avais besoin d'une autre voix, de quelqu'un qui apporte un peu plus de calme dans ma sphère tennistique. Il y avait beaucoup de chaos autour de moi, beaucoup de bruit, et il m'a fallu beaucoup de temps pour comprendre tout cela et réaliser que je n'arrivais tout simplement plus à gérer. J'ai aussi eu le sentiment que j'avais grandi et que pour moi, ce genre de choses ne m'apportait plus autant qu'auparavant. J'ai également réalisé que le fait d'avoir des personnes qui font parfois ressortir le pire de vous, plutôt que la meilleure version de vous-même, bien, vous savez, ce sont des choses qu'il fallait régler. Même si j'aime énormément la personne avec laquelle je travaillais, mon père, et que nous avons une relation extraordinaire en dehors du court, ce genre de dynamique ne me convient plus aujourd'hui. Donc j'avais vraiment besoin de ce changement.
9: Stefanos Tsitsipas, actuellement classé 53e à l'ATP. Déjà qualifié pour le troisième tour, le russe Daniil Medvedev. Tombeur en 3-7 de l'américain Sébastien Gorzny, invité à ce tournoi, 6-1, 6-3, 7-5. Et à l'instant, en qualification d'Arthur Rinderknecht, le français aux dépens de l'espagnol Jaume Munar, 7-6, 6-2, 7-5. Rinderknecht qui affrontera d'ailleurs au prochain tour Medvedev. Dans la suite du programme, Luka Vonash va retrouver le canadien Denis Shapovalov et Adrian Manarino, le kazakhstanais Alexander Bublik. Dans le tableau féminin, cette fois, la numéro 1 mondiale Arina Sabalenka jouera cette nuit contre la Russe Polina Yatsenko, tandis que l'Américaine Jessica Pegula, tête de série numéro 3, s'est facilement qualifiée en écartant sèchement sa compatriote Sofia Kenin. 6-3, 6-1, fin de parcours. En revanche, pour Diane Paris, pourtant sur une bonne dynamique après son premier sacre sur le circuit samedi à Monterrey, mais battue 6-2, 7-5 par la Roumaine Sorana Cirstea.
11: Voilà qui est complet pour sur le tennis. Le football à présent, Christophe, et les joueuses du Paris Saint-Germain qui jouent en ce moment leur place en phase de ligue de la nouvelle saison de la Ligue des Champions féminines.
9: C'est presque la fin de leur match retour à domicile du troisième tour préliminaire contre les Allemandes de l'Eintracht Francfort. Et pour l'instant, on en est à un but partout. Si le score en reste là, ça ne sera pas suffisant pour les Parisiennes. Et donc, il va y avoir certainement en prolongation puisque les Parisiennes étaient revenues du match aller avec un nul, un partout également. Elles le rejoindront si elles se qualifient en phase de ligue. L'OL Lyon, championne de France en titre, et le Paris FC. La Coupe d'Allemagne chez les hommes au menu du Bayern Munich ce soir, les 32e de finale, avec en hors d'œuvre et en déplacement un club de 2e division du nord-ouest du pays, Osnabrück.
11: Et puis le cyclisme avec la 11e étape du Tour d'Espagne et le 3 pour le Britannique Matthew Brennan.
9: Oui, le coureur de la formation Visma Liesebike a été de nouveau le plus rapide à l'arrivée cette fois du jour à Lorca dans le sud du pays. Il a battu au sprint le Français Brian Coquard, pas loin de faire double après sa victoire il y a 4 jours. Et le Belge Jordi Meus, pas de changement au classement général. L'Espagnol Enric Mas garde le maillot rouge de leader avec 1 minute 18 d'avance sur le Slovène Primoz Roglic. Eh
11: bien, merci Christophe Diremzian. Il est 21h21 à Kiev. L'Ukraine adresse une mise en garde. L'espace aérien russe devient de plus en plus dangereux. La raison, la présence de drones ukrainiens. Et c'est une conséquence, selon Kiev, de, je cite, l'escalade drastique de la terreur exercée par la Russie. Bonsoir Yves Tréhard.
12: Bonsoir Romain, bonsoir à tous.
11: Depuis la rédaction du Figaro, alors cette situation illustre une évolution de la guerre. Hein, 4 ans et demi après l'invasion de l'Ukraine par la Russie, le conflit désormais dépasse largement le front et les civils ukrainiens, plus que jamais, se trouvent en première ligne.
12: Oui, tout à fait. Alors le front, notamment le front du Donbass, qui est un peu immobile, même si Moscou reprend un peu l'avantage pendant l'été, là, effectivement, il y a des frappes extrêmement violentes qui visent les capitales, et notamment Kiev, de jour comme de nuit. À tout moment de la journée, et on compte de plusieurs dizaines de morts maintenant de façon assez régulière dans la capitale ukrainienne. C'est la traduction d'un élargissement du conflit qui met les Ukrainiens à peu d'épreuve, les civils ukrainiens, parce que il n'y a pas que des drones, il y a aussi des missiles balistiques. Et le problème des Ukrainiens, c'est qu'ils n'ont pas suffisamment de missiles pour se protéger, de défense, si vous voulez, pour se protéger, en nombre tout à fait insuffisant pour intercepter justement les missiles qui sont envoyés par Moscou. Alors ça désorganise complètement la vie, et puis évidemment ça atteint le moral de la population, surtout que là on va rentrer dans l'hiver et que la situation va devenir de plus en plus délicate pour des civils qui sont privés de moyens de se déplacer, de chauffage, d'électricité, de moyens de communication parfois, et surtout qui vivent sous la menace des bombes jour et nuit.
11: Ça, Yves Tréhard, c'est côté ukrainien, mais pour les civils russes, la situation est tout aussi délicate.
12: Tout à fait, parce que ça, c'est une des dernières évolutions du conflit, c'est que les Ukrainiens, frappent de plus en plus à l'intérieur de la Russie et atteignent, des sites stratégiques russes. On a beaucoup parlé, évidemment, des réserves d'essence et des stations-service. On a beaucoup parlé, aussi de hangars où sont stockés l'équivalent des Amazones russes, c'est-à-dire des marchandises qui sont envoyées dans tout le pays. Et évidemment, ça désorganise complètement la Russie, y compris d'ailleurs les grandes villes comme Moscou, qui peuvent être l'objet ou la cible de frappes ukrainiennes, qui sont des frappes aussi par drone. C'est vraiment la guerre des drones.
11: Dans ce contexte, les enfants et les adolescents ukrainiens, une nouvelle fois, ont effectué une rentrée scolaire dans un pays en guerre.
12: Oui, c'est compliqué. Elisabeth Pierson est allée, notre correspondante, une de nos correspondantes en Ukraine, est allée dans des écoles à Kiev, mais aussi à Kharkiv, dans le nord du pays, pas loin de la ligne de front. Et de plus en plus de parents redoutent de mettre leurs enfants à l'école, même si les professeurs veulent absolument que les cours aient lieu en présentiel, qu'ils ont une mauvaise expérience de l'enseignement à distance. Mais il y a de plus en plus de parents qui, ici ou là, songent à s'exiler, à s'expatrier, pour donner une éducation à leurs enfants qui soit un peu meilleure, puisque aujourd'hui à Kiev, on retrouve les scènes qu'on avait connues au début de la guerre en 2022, où les gens s'amassent dans les métros, vont même dormir dans le métro, où l'enseignement pour certaines écoles se fait dans le métro de Kiev, par crainte justement qu'à tout moment, un drone ou un missile s'abatte sur la capitale.
11: À Kiev, les civils ukrainiens en première ligne face au feu russe, ce sera le titre de ces articles à retrouver demain, jeudi, dans le Figaro et sur le site internet du quotidien français. Merci Yves Tréhard.
12: Merci.

Voilà, maintenant que j'ai retrouvé les petits lutins, on va pouvoir chanter. Peut-être qu'on va chanter ensemble. On viendra après à Papillon. On va commencer par une berceuse. La berceuse, quand grand-mère, avant quand j'étais petit comme vous là, quand ils voulaient me faire dormir, ben, et chanter une chanson, une berceuse, on appelle ça. Alors si vous écoutez bien, ensuite après on va la chanter ensemble.

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